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0: Bonjour tout le monde, bonjour les vacanciers, bon courage à ceux qui travaillent cet après-midi. Peu importe où vous êtes, en tout cas, une seule mission pour nous cet après-midi, vous offrir 3 heures de bonne humeur, la meilleure musique bien évidemment, et puis des cadeaux, ça sera bien évidemment grâce au yacht Énergie. On en parlera plus en détail tout à l'heure. En tout cas, si vous êtes en voiture, à la plage, au bureau ou tranquillement à la maison, je vous souhaite la bienvenue sur Énergie. Les vacances continuent ici avec du son lourd. À venir tout à l'heure, Pato Ranking et Buju avec African Soldier. C'est un duo que j'aime particulièrement et je suis sûr que vous allez également apprécier. Juste avant, il y a Mimi qui sera du côté de la Martinique sur la scène du Baka Fest ce week-end. Auparavant, voici Blaze Fire, One More Cup sur Énergie. Bel après-midi.
2: Mika,

0: Le signal, c'est celui-ci. Dès que vous entendez ça, vous m'appelez 0800 009 800. Les vacances pourraient bien vous réserver de belles surprises. Côté son, on est de retour tout à l'heure avec Namix, avec TJ et également Meryl.
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0: l'instant, c'était Valiant Warriors, ça s'appelle. Le Yacht Energy Anti poursuit sa croisière. Vous êtes en plein After Beach sur Energy jusqu'à 18h. Rassurez-vous, le soleil brille, l'eau est turquoise, l'équipage est prêt. Il ne manque plus qu'un passager. Dans quelques instants, on largue les amarres et l'un d'entre vous repartira avec des cadeaux. Restez avec nous parce que les cadeaux, ils sont plutôt sympas. On sait que vous êtes nombreux à attendre vos invitations pour le ciné, pour aller notamment mater Pas de Patrouille, Mission Dino. Il y a également la Pinky Beach du côté de la Guada, le Baka Fest bien évidemment du côté de la Martinique. Et puis le fameux We Love Beach. Ça sera du côté du Carbet en Martinique et ça sera ce week-end, le 8 août. Restez des nôtres, on vous l'a dit, dès que vous entendez le fameux signal, vous nous appelez, pas avant, pas après. 0800 009 800. Auparavant, il y a du son qui claque sur énergie. Joe Edouard Filé par exemple avec Rihanna ou encore Enken, calmant à venir juste après ça.
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0: Leslie à l'instant sur Énergie, 16h38. On vous souhaite une très très belle fin de journée, je vais dire. On salue tous ceux qui ont eu une bonne journée de travail. On pense à vous, oui. Bon courage pour la suite. Quoi qu'il en soit, vous restez des nôtres. On vous l'a dit, on a tout plein de cadeaux pour vous, et notamment pour ce week-end, puisque vous le savez, du côté de Mada, il y a le Baka Fest. Mais non seulement le Baka Fest, il y a également le We Love Beach avec la présence du Mwakabos, Mr. Kalash. Avec également tout plein de DJ, hein, Jim, Costug, Fédéral, Fitch, T-Fish. Grosse ambiance de malade du côté de la ville du Carbet en Martinique. Invitation donc à choper en écoutant votre radio. Vous restez des nôtres. Quant à la musique, elle est de retour très rapidement avec le petit dernier de Shakira, Dai Dai, hymne de la Coupe du Monde 2026. On écoutera également le petit dernier de Joe Edouard Filet. Ça s'appelle Cash. Juste avant, il y a du 1T1 dans la radio.
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1: La journée commence à doucement ralentir, mais nous, on garde toute l'énergie qu'il faut pour vous accompagner tout au moins jusqu'à 18h. Il y a du son, il y a des cadeaux tout au long de l'après-midi. C'est l'After Beach Énergie avec tout à l'heure la présence d'une jeune femme qui a fait couler beaucoup d'encre cette année. Il s'agit du moins de Naïka, One Track Mind, en remix version associée à la voix de Kalash. On écoutera également Vic Tony, c'est le petit dernier qui s'appelle Slick. J'aime beaucoup ça. Auparavant, un titre que je vous invite encore une fois à écouter très attentivement. Les paroles sont juste magnifiques. Il s'agit de TKMJ, mais qui moins qui arrive juste après ça.
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0: soir. Passez l'après-midi à l'écoute d'Énergie Antilles. C'était l'After Beach. After Beach qui poursuit sa route jusqu'à 18h, heure à laquelle vous allez pouvoir retrouver le classement des hits des vacances, la hit list à compter donc de 18h. D'ici là, rassurez-vous, il y a du gros son qui arrive, celui de Meryl associé à Lojus, à Don Boss. On écoutera aussi African Soldier, c'est Pat Ranking et Buju Bentle. Je vous dis à demain, 15h la famille.
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